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Coucou tout le monde, bienvenue dans l'émission On Air, un spécial méga mix. On va écouter tout d'abord Bad Boy Blues avec de Turbo. Méga mix, c'est parti.

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1: La bonne musique, c'est bien sûr sur Radio Belle-Vallée. On écoute maintenant Shout, un morceau de Tears for Fears, interprété par Skylark. C'est parti.

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On écoute maintenant les Bad Boy Blues avec Lover on the Line. Bonne écoute sur

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1: Le meilleur mégamix, c'est sur Radio Belle Vallée. On écoute maintenant Space Crew avec le célèbre titre Popcorn.

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On passe maintenant à Alphaville avec Beacon Japan. 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

On Air sur Radio Belle Vallée avec le Megamix aujourd'hui. On écoute maintenant Gazebo avec I Like Chopin, repris par Rainmix. Bonne écoute.

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On va écouter maintenant Alphaville Fools, le titre. C'est de 12 Mix. C'est parti.

Vous aimez le mix, vous allez être gâtés, vous écoutez On Air sur RBV 107 FM. On écoute maintenant Benny Benassi Chihuahua par DJ Bobo.

0: La bonne musique continue sur Radio Bellevallée. Maintenant, on va écouter Mini Vanilli avec Ma Baker, une reprise, une cover de Bonnie M. Bonne écoute!
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On écoute à nouveau Benny Benassi and the Gala avec Freed from Desire.

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1: C'est parti maintenant avec Idea, avec Losing My Religion sur Radio Belle Vallée.

0: 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On écoute maintenant Entrance avec D.I.S.C.O. reprise de Ottawan.
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C'est reparti avec Night Flyer, avec Voyage Voyage, le célèbre titre de Desireless en cover.